0: explosi. Je vous préviens, ils ont des hommes en nombre, le danger est réel, il faudra jouer serré pour les impressionner.
1: Confiance, si on sait quels sont leurs mouvements.